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1: Bonjour à tous, à la une de l'actualité, une journée perturbée sur les rails, une grève est lancée par 4 syndicats à la SNCF. En moyenne, un TGV sur 3 sera annulé et un intercité sur 2 supprimé. Le trafic régional, lui, sera fortement perturbé en Île-de-France et sur de nombreuses lignes TER. Les syndicats réclament de meilleures conditions de travail et une hausse de salaire. Patrick Bruel va terminer sa garde à vue ce matin dans le cadre d'une enquête pour viol, agression sexuelle et harcèlement. La mesure a été prolongée de 24 heures hier et concerne 13 victimes présumées. À l'issue de cette garde à vue, plusieurs scénarios sont possibles. Classement sans suite, un contrôle judiciaire, voire une possible mise en examen. Test Cédric, des millions de clients du Crédit Agricole ont reçu ce message d'erreur hier. La banque parle d'un simple message interne de test. Il a été envoyé accidentellement à plus de 10 millions d'utilisateurs de l'application, ce qui a provoqué des difficultés d'accès à certains services. Le Crédit Agricole a présenté ses excuses. L'identité du fameux Cédric reste inconnue. Et en football, direction le Brésil pour l'équipe de France féminine. Les Bleues se sont qualifiées hier soir pour le Mondial 2027. Elles ont battu l'Irlande 1-0 à Grenoble. C'est Melvin Mallard qui a marqué.
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3: Le temps se gâte sur une partie du pays. On attend des orages et quelques coups de tonnerre toute la journée dans le Grand Est. On aura aussi des nuages et des averses en matinée en Nouvelle-Aquitaine et en Bourgogne-Franche-Comté. Partout ailleurs, on alternera entre nuages et éclaircies, le tout avec du vent de 40 à 60 km/h. Les températures ce matin, 13 à 27 degrés. Cet après-midi, il fera 15 à Strasbourg, 17 à Paris, 19 à Nantes et La Rochelle, 21 à Lyon, 23 à Perpignan, 25 à Marseille, 27 à Nice.
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1: Bonjour à tous, à la une de l'actualité, une journée perturbée sur les rails, une grève est lancée par 4 syndicats à la SNCF. En moyenne, un TGV sur 3 sera annulé et un intercité sur 2 supprimé. Le trafic régional, lui, sera fortement perturbé en Île-de-France et sur de nombreuses lignes TER. Les syndicats réclament de meilleures conditions de travail et une hausse de salaire. Patrick Bruel va terminer sa garde à vue ce matin dans le cadre d'une enquête pour viol, agression sexuelle et harcèlement. La mesure a été prolongée de 24 heures hier et concerne 13 victimes présumées. À l'issue de cette garde à vue, plusieurs scénarios sont possibles. Classement sans suite, un contrôle judiciaire, voire une possible mise en examen. Test Cédric, des millions de clients du Crédit Agricole ont reçu ce message d'erreur hier. La banque parle d'un simple message interne de test. Il a été envoyé accidentellement à plus de 10 millions d'utilisateurs de l'application, ce qui a provoqué des difficultés d'accès à certains services. Le Crédit Agricole a présenté ses excuses. L'identité du fameux Cédric reste inconnue. Et en football, direction le Brésil pour l'équipe de France féminine. Les Bleues se sont qualifiées hier soir pour le Mondial 2027. Elles ont battu l'Irlande 1-0 à Grenoble. C'est Melvin Mallard qui a marqué.
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3: Le temps se gâte sur une partie du pays. On attend des orages et quelques coups de tonnerre toute la journée dans le Grand Est. On aura aussi des nuages et des averses en matinée en Nouvelle-Aquitaine et en Bourgogne-Franche-Comté. Partout ailleurs, on alternera entre nuages et éclaircies, le tout avec du vent de 40 à 60 km/h. Les températures ce matin, 13 à 27 degrés. Cet après-midi, il fera 15 à Strasbourg, 17 à Paris, 19 à Nantes et La Rochelle, 21 à Lyon, 23 à Perpignan, 25 à Marseille, 27 à Nice.
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3: Chaque fin de mois, Media Inside choisit pour vous les 5 infos médias ou digitales un peu hors cadre du moment à retenir ou à connaître absolument, le tout genre format SMS. Le streaming, ça use, ça use. Non, pas les souliers, mais les grosses marques, les franchises comme on dit. C'est ce que semble confirmer le succès très mitigé du film de Mandalorian and Grogu, qui a démarré nettement sous les standards des derniers films de la saga Star Wars, avec moins de 100 millions de dollars aux États-Unis en ouverture, contre presque 200 à 250 millions de dollars pour Les Derniers Jedi et Le Réveil de la Force. Idem au niveau mondial, le film atteignant pour l'instant à peine 250 millions de dollars, très loin des scores à 1 ou 2 milliards de dollars, réalisés là encore respectivement par Les Derniers Jedi ou Le Réveil de la Force. Comme si l'adaptation de l'univers Star Wars en série, prise de vue réelle et animation, et sa diffusion en streaming sur la plateforme Disney+, depuis 2019, avait peu à peu tué la magie, affadi et dilué les valeurs de rareté et d'exclusivité de la saga. Certes, Star Wars continue à satisfaire la communauté des fans, mais sans pouvoir être capable de se régénérer et d'élargir son impact et ses audiences auprès de nouveaux publics. Moins de bébés à cause du téléphone mobile. Un graphique du Financial Times met ainsi en évidence une corrélation temporelle frappante entre la diffusion massive du smartphone et l'effondrement mondial des taux de fécondité, qui a subi en l'espace de 10 à 15 ans une chute vertigineuse allant de moins 20% à près de moins 40% selon les pays. Des résultats qui renforcent l'hypothèse selon laquelle le smartphone est un facteur majeur de dénatalité. En monopolisant l'attention, en réduisant les interactions sociales réelles et l'intimité des couples au profit des écrans, ou encore en modifiant les modes de vie des jeunes adultes, le virtuel aurait profondément perturbé les dynamiques de formation des familles. Le streaming en mode vertical. C'est la grosse tendance récente pour les plateformes de streaming qui se mettent à intégrer en homepage les unes après les autres, du contenu mobile à la TikTok, avec des vidéos courtes, verticales et swipeables. Après Disney+, qui a lancé le feed mobile Verts de scènes et moments issus des films et séries Disney+, Netflix, qui a annoncé son feed vidéo vertical personnalisé Extrait pour découvrir ses programmes depuis le mobile, c'est au tour de Prime Video de lancer Clips, accessible via un carrousel sur la home mobile et qui ouvre un feed plein écran vertical et personnalisé. Sans parler de Paramount+, qui, selon Business Insider, va suivre très bientôt le même mouvement avec un feed court vertical sur iPhone mêlant extraits de séries, sports, news et bandes-annonces. Avec pour tous ces services le même objectif commun, celui de transformer progressivement leur homepage en outil d'engagement quotidien, de réduire le temps de choix en poussant la recommandation algorithmique et de capter les usages de micro-moments sur téléphone. Le streaming en mode micro-série aussi. Les micro-séries à la Reel Shorts ou Drama Box, qui engrangent discrètement des milliards de dollars, arrivent enfin dans l'univers du streaming. La plateforme américaine Peacock vient ainsi d'annoncer le lancement de 2 micro-séries produites par la chaîne de télévision Bravo, elle aussi filiale comme Peacock de Comcast Universal. Avec des épisodes de 60 et 90 secondes tournés en vertical, ce nouveau genre est destiné à offrir aux abonnés de Peacock une expérience de visionnage rapide à la manière de TikTok. A noter que c'est la première fois qu'une des grandes plateformes de streaming mondiale se lance ainsi dans la production et la diffusion sur sa plateforme de micro-séries. Plus c'est long, plus c'est bon. Selon un rapport très récent d'Ampère Analysis, l'intervalle moyen entre les saisons des séries scénarisées sur les principales plateformes de streaming est passé de 12 mois en 2020 à 21 mois en 2025. Ainsi, les séries en streaming atteignent aujourd'hui rarement la quatrième saison, les plateformes préférant réorienter leurs ressources vers de nouvelles productions originales plutôt que de dépenser davantage pour des séries vieillissantes qui attirent un public de moins en moins nombreux. Détail intéressant, plus la durée entre deux saisons est grande, plus l'engagement des téléspectateurs semble atteindre des sommets. Ainsi, les séries dont l'intervalle entre les saisons dépasse 30 mois sont celles qui ont enregistré le plus fort engagement lors de leur mois de lancement, comme en témoigne la hausse de 300% de l'audience de Stranger Things en 2025. Voilà, c'était nos 5 infos un peu hors cadre à retenir en ce moment du secteur média digital. On se retrouvera pour le même exercice le mois prochain, si vous le voulez bien.
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1: Bonjour à tous. À la une de l'actualité, Patrick Bruel est présenté à un juge ce matin après 48 heures de garde à vue dans le cadre d'une enquête pour viol, agression sexuelle et harcèlement. La mesure a été prolongée hier de 24 heures et concerne 13 victimes présumées. Le gouvernement veut durcir la loi contre les violeurs en série après la mort de Liane à 11 ans. Le Premier ministre Sébastien Lecornu propose la perpétuité pour les auteurs de viols commis sur plusieurs victimes. Il souhaite aussi accélérer les enquêtes sur les crimes contre les enfants. Une journée perturbée sur les rails, une grève est lancée par 4 syndicats à la SNCF. En moyenne, un TGV sur 3 est annulé et un intercité sur 2 supprimé. Le trafic régional est lui aussi fortement perturbé en Île-de-France et sur de nombreuses lignes TER. Les syndicats réclament de meilleures conditions de travail et une hausse de salaire. Et en football, l'heure du grand départ pour les Bleus. L'équipe de France s'envole aujourd'hui pour Boston aux États-Unis. Ça sera leur camp de base pour la Coupe du Monde, une Coupe du Monde qui démarre demain avec comme match d'ouverture Mexique-Afrique du Sud. Et les Bleus, eux, vont devoir encore patienter un peu pour leur premier match de phase de groupe. Ça sera mardi prochain contre le Sénégal.
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3: Le temps se gâte sur une partie du pays. On attend des orages et quelques coups de tonnerre toute la journée dans le Grand Est. On aura aussi des nuages et des averses en matinée en Nouvelle-Aquitaine et en Bourgogne-Franche-Comté. Partout ailleurs, on alternera entre nuages et éclaircies, le tout avec du vent de 40 à 60 km/h. Les températures ce matin, 13 à 27 degrés. Cet après-midi, il fera 15 à Strasbourg, 17 à Paris, 19 à Nantes et La Rochelle, 21 à Lyon, 23 à Perpignan, 25 à Marseille, 27 à Nice.
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1: 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Cette semaine, nous vous proposons de redécouvrir une interview exceptionnelle de Françoise Hardy au micro de Jean-Baptiste Tuzet.

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1: Françoise Hardy, j'ai envie de dire votre fils chéri, Thomas Dutronc, est aujourd'hui un artiste reconnu, très apprécié pour ses talents de chanteur, compositeur, musicien. J'imagine que vous avez influencé votre fils en ce sens.
2: Moi, je pensais pas du tout qu'il aurait une vocation artistique, parce que, évidemment, comme tous les parents, enfin,

Beaucoup, beaucoup de chansons à la maison. J'espère que ça l'embêtait pas trop lui. Ça embêtait beaucoup son papa, mais parce que vraiment, j'ai toujours adoré ça comme moyen d'expression. J'en écoutais beaucoup et à l'époque, c'était oh bah j'écoutais surtout beaucoup, beaucoup Véronique Sanson, Michel Berger, France Gall. C'était ce que j'écoutais le plus, mais pas seulement, hein. Mais c'était vraiment ce que j'écoutais le plus, ce que j'aimais le plus. Et je crois d'ailleurs que les premières chansons que Thomas a entendues tout petit, quand il est né, quand il était même pas en âge de parler, c'était Véronique Sanson. Je me souviens même d'une lettre de ma mère me laissait des petits mots parce que ma mère, quand j'étais trop occupée par mon travail ou autre, venait évidemment s'occuper de lui. Et donc elle me laissait des petits mots quand je ne la voyais pas en rentrant. Et je me rappelle d'un petit mot où elle me disait que chaque fois qu'il entendait Véronique Sanson, il ne parlait pas encore, il faisait ah, il faisait un ah de satisfaction. C'était le premier disque, c'était moi je lui passais beaucoup Dis-lui de revenir, Baïa, des choses comme ça. Des choses absolument ravissantes qui n'ont pas du tout vieilli, hein, des belles mélodies. Donc il a été quand même bercé pendant son enfance par des belles mélodies, parce que Michel Berger. Bon, cette histoire art mineur, art majeur, personne n'a, enfin très peu de gens ont compris ce que voulait dire Serge Gainsbourg quand il en a parlé. L'art mineur, c'est évidemment un art qui ne requiert aucune initiation. Et on a dans les arts majeurs, dont la musique classique fait partie, des choses très très mauvaises, de très très très mauvaise qualité. Et on a dans les arts mineurs, dont la chanson fait partie, des choses absolument sublimes qui rejoignent les choses sublimes qui ont été faites dans les arts majeurs. Ça, c'est ma conviction. Et donc, il a quand même été bercé, mine de rien, par des mélodies qui étaient belles. Merci.

0: Françoise Hardy, le mot du jour sur les crooners, pour Crooner Radio, les crooners que vous admirez. Hier, on parlait de Julio Iglesias. Aujourd'hui, un mot sur Henry Salvador que Thomas adorait et que vous aimiez beaucoup également et avec qui vous avez enregistré.
1: Dans l'album de duo que j'ai fait, je tenais aussi à reprendre une chanson que j'avais chantée en duo à sa demande, évidemment, sur l'album de Henry Salvador qui s'appelle Chambre avec vue, qui a été un tel succès. Et parce que c'était la seule chanson qui était un petit peu escamoté sur le plan de la réalisation. Il a accepté tout de suite et il était, on ne peut plus, intéressé de savoir si j'allais vraiment faire un duo avec Julio Iglesias. Donc moi, ça m'a toujours beaucoup plu quand des grands artistes comme Henry Salvador reconnaissent les qualités d'autres grands artistes.

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0: d'accord, je suis trop fort.
1: CAC 40, Nikkei, dólar, euro, Stock Option.

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Et vous savez qui va perdre, hein? Ah, então tá bom, tá?

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1: Bonjour à tous, à la une de l'actualité, Patrick Bruel va être présenté à 3 juges d'instruction ce matin. Sa garde à vue de 48 heures se termine. Le parquet de Nanterre a requis sa mise en examen pour viol sur 9 des 13 victimes dans cette affaire et aussi le placement en détention provisoire du chanteur de 67 ans. Une journée perturbée sur les rails, une grève est lancée par 4 syndicats à la SNCF. En moyenne, un TGV sur 3 est annulé et un intercité sur 2 est supprimé. Le trafic régional est lui aussi fortement perturbé en Île-de-France et sur de nombreuses lignes TER. Les syndicats réclament de meilleures conditions de travail et une hausse de salaire. Le risque de feux de forêt est élevé aujourd'hui dans le sud de la France. L'Aude, l'Hérault, les Bouches-du-Rhône et le Var sont placés en vigilance orange par Météo France. Les conditions météo sont favorables au départ et à la propagation rapide des incendies. En football, les clubs de Ligue 1 et de Ligue 2 vont être fixés. Le calendrier pour la saison prochaine sera dévoilé cet après-midi à partir de 15h. En foot toujours, l'équipe de France féminine s'est qualifiée pour le Mondial 2027 au Brésil. Les Bleus l'ont emporté hier soir 1-0 face à l'Irlande grâce à un but de Melvin Mallard. Les Françaises terminent donc en tête de leur groupe de qualification.
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3: Le temps se gâte sur une partie du pays. On attend des orages et quelques coups de tonnerre toute la journée dans le Grand Est. On aura aussi des nuages et des averses en matinée en Nouvelle-Aquitaine et en Bourgogne-Franche-Comté. Partout ailleurs, on alternera entre nuages et éclaircies, le tout avec du vent de 40 à 60 km/h. Les températures ce matin, 13 à 27 degrés. Cet après-midi, il fera 15 à Strasbourg, 17 à Paris, 19 à Nantes et La Rochelle, 21 à Lyon, 23 à Perpignan, 25 à Marseille, 27 à Nice.
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2: Bonjour à tous. Aujourd'hui, je voudrais vous dire que si Hibernatus se réveillait en juin 2026, entre les robots chinois dopés à l'intelligence artificielle, notre Bernadette nationale qui ne collectera plus les pièces jaunes, les violences urbaines à répétition ou encore notre chanteur préféré des Françaises en examen pour viol, le pauvre Hibernatus deviendrait dingue au milieu de cette tempête que subit notre société. Alors il faut retrouver la joie de vivre et d'espérer. Et en parlant de tempête, eh bien moi je vous invite à aller vous détendre devant un bon spectacle musical au théâtre. Et justement, actuellement au Théâtre des Nouveautés à Paris, il y a un spectacle génialement dingue et intitulé « Les Virtuoses en pleine tempête ». Imaginez trois artistes musiciens de très haut niveau qui font exploser la musique classique dans une scénographie poétique, humoristique, remarquable. Un festival de drôlerie, d'inventivité, d'instruments accordés et fous. Ça fait oublier, je vous le dis, la médiocrité et les mauvais jours. Ça régénère l'esprit.

0: émotionnel et musical, ça c'est sûr. Mais qu'est-ce que tu as, ma chérie? Oh, toi, tu es en pleine tempête émotionnelle. Alors on va vite aller voir les virtuoses au théâtre des nouveautés. Ah non, pas taper, c'est une tempête émotionnelle ça. Vite, Crooner Radio, pour apaiser.
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1: Bonjour à tous, l'essentiel de l'actualité, Patrick Bruel présenté à des juges à Nanterre en vue de sa mise en examen. Le parquet a requis l'ouverture d'une information judiciaire pour des faits présumés de viol, de tentative de viol, d'agression sexuelle et d'harcèlement sexuel. 9 affaires sont concernées, il pourrait aussi être placé en détention provisoire, demande formulée par le procureur. Un risque de feu élevé dans le sud de la France, 4 départements sont en vigilance orange, le Var, les Bouches-du-Rhône, l'Hérault et l'Aude. Le risque est jugé élevé. Plusieurs autres départements de l'axe méditerranéen, des Pyrénées-Orientales aux Alpes-Maritimes sont placés en vigilance jaune par Météo France. Les phénomènes climatiques extrêmes, justement, deviennent la norme. C'est l'alerte lancée ce matin par l'observatoire Copernicus. Le mois de mai 2026 a été le deuxième plus chaud jamais enregistré dans le monde, juste derrière celui de 2024. Le phénomène El Niño pourrait encore accentuer les épisodes de sécheresse et les plus extrêmes dans les prochains mois. Et puis, lors du grand départ pour les Bleus, l'équipe de France s'envole pour Boston. Aujourd'hui, ce sera leur camp de base pour la Coupe du Monde. Une Coupe du Monde qui démarre demain avec Mexique-Afrique du Sud comme match d'ouverture. Les Bleus, eux, joueront leur premier match mardi prochain face au Sénégal.
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1: De la pluie sur une large partie nord du pays, entre la Bourgogne-Franche-Comté et les Hauts-de-France jusqu'à la Normandie. On a même des orages dans le Grand Est. On a du soleil partout ailleurs malgré des passages nuageux. Le vent lui souffle sur tout le territoire, les rafales atteignent les 60 km/h. Les températures 14 degrés à Belfort, 16 à Brest et Amiens, 18 à Auxerre et La Rochelle, 19 à Limoges et Chambéry, 20 à Toulouse et Bourges, 21 à Gap, 22 à Lyon, 23 à Perpignan, 26 en Corse et 28 degrés à Nice.
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1: Bonjour à tous, l'essentiel de l'actualité. Patrick Bruel présenté à des juges à Nanterre en vue de sa mise en examen. Le parquet a requis l'ouverture d'une information judiciaire pour des faits présumés de viol, de tentative de viol, d'agression sexuelle et d'harcèlement sexuel. 9 affaires sont concernées. Il pourrait aussi être placé en détention provisoire, demande formulée par le procureur. Un risque de feu élevé dans le sud de la France. 4 départements sont en vigilance orange, le Var, les Bouches-du-Rhône, l'Hérault et l'Aude. Le risque est jugé élevé. Plusieurs autres départements de l'axe méditerranéen, des Pyrénées-Orientales aux Alpes-Maritimes sont placés en vigilance jaune par Météo France. Les phénomènes climatiques extrêmes justement deviennent la norme. C'est l'alerte lancée ce matin par l'observatoire Copernicus. Le mois de mai 2026 a été le deuxième plus chaud jamais enregistré dans le monde, juste derrière celui de 2024. Le phénomène El Niño pourrait encore accentuer les épisodes de sécheresse et les plus extrêmes dans les prochains mois. Et puis, lors du grand départ pour les Bleus, l'équipe de France s'envole pour Boston. Aujourd'hui, ce sera leur camp de base pour la Coupe du Monde. Une Coupe du Monde qui démarre demain avec Mexique-Afrique du Sud comme match d'ouverture. Les Bleus, eux, joueront leur premier match mardi prochain face au Sénégal.
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1: De la pluie sur une large partie nord du pays, entre la Bourgogne-Franche-Comté et les Hauts-de-France jusqu'à la Normandie. On a même des orages dans le Grand Est. On a du soleil partout ailleurs malgré des passages nuageux. Le vent lui souffle sur tout le territoire. Les rafales atteignent des 60 km/h. Les températures 14 degrés à Belfort, 16 à Brest et Amiens, 18 à Auxerre et La Rochelle, 19 à Limoges et Chambéry, 20 à Toulouse et Bourges, 21 à Gap, 22 à Lyon, 23 à Perpignan, 26 en Corse et 28 degrés à Nice.
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1: Bonjour à tous, à la une de l'actualité, revers pour Gérald Darmanin à l'Assemblée nationale. Son projet de loi sur la justice criminelle a été rejeté en commission des lois ce matin par 18 voix contre 16. La gauche a voté contre, le Rassemblement national s'est abstenu. Le texte prévoit notamment un mécanisme de plaidé coupable. Il sera examiné dans l'hémicycle à la fin du mois dans sa version adoptée par le Sénat. Patrick Bruel, présenté à des juges à Nanterre en vue de sa mise en examen, le parquet a requis l'ouverture d'une information judiciaire pour des faits présumés de viol, de tentative de viol, d'agression sexuelle et d'harcèlement sexuel. 9 affaires sont concernées. Il pourrait aussi être placé en détention provisoire, demande formulée par le procureur. Une journée perturbée sur les rails, une grève est lancée par 4 syndicats à la SNCF. En moyenne, un TGV sur 3 est annulé et un intercité sur 2 est supprimé. Le trafic régional est lui aussi fortement perturbé en Île-de-France et sur de nombreuses lignes TER. Les syndicats réclament de meilleures conditions de travail et une hausse des salaires. Et on passe au sport en football. Les clubs de Ligue 1 et de Ligue 2 vont être fixés. Le calendrier pour la saison prochaine sera dévoilé cet après-midi à partir de 15h.
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3: De la pluie sur une large partie nord du pays, entre la Bourgogne-Franche-Comté et les Hauts-de-France jusqu'à la Normandie. On a même des orages dans le Grand Est. On a du soleil partout ailleurs malgré des passages nuageux. Le vent lui souffle sur tout le territoire. Les rafales atteignent les 60 km/h. Les températures 14 degrés à Belfort, 16 à Brest et Amiens, 18 à Auxerre et La Rochelle, 19 à Limoges et Chambéry, 20 à Toulouse et Bourges, 21 à Gap, 22 à Lyon, 23 à Perpignan, 26 en Corse et 28 degrés à Nice.
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1: Bonjour à tous, l'essentiel de l'actualité. Une journée de galère aujourd'hui sur les rails avec une grève unitaire à la SNCF. Les quatre syndicats de l'entreprise appellent à la mobilisation pour dénoncer les restructurations liées à l'ouverture à la concurrence et réclamer de meilleures conditions de travail et de salaire. Environ un TGV sur trois supprimés et un intercité sur deux sont annulés. La cour de cassation se penche aujourd'hui sur l'affaire Naël. Les juges doivent décider si le policier impliqué sera jugé pour meurtre ou pour violence ayant entraîné la mort sans intention de la donner. Une requalification déjà décidée par la cour d'appel de Versailles. Leur décision est très attendue par les parties civiles comme par la défense. Les tensions montent d'un cran au Moyen-Orient après des frappes iraniennes visant plusieurs bases américaines dans le Golfe. Téhéran dit avoir réagi à des bombardements américains menés la veille près du détroit d'Ormuz. Des missiles et drones auraient notamment visé des sites en Jordanie, au Bahreïn et au Koweït, certains ayant été interceptés. Et puis en football, les clubs de Ligue 1 et de Ligue 2 vont être fixés. Le calendrier pour la saison prochaine sera dévoilé cet après-midi à partir de 15h. La première journée en Ligue 1 est prévue le week-end du 22 août. Et puis la Ligue 2, ça commencera deux semaines plus tôt.
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3: De la pluie sur une large partie nord du pays, entre la Bourgogne-Franche-Comté et les Hauts-de-France jusqu'à la Normandie. On a même des orages dans le Grand Est. On a du soleil partout ailleurs malgré des passages nuageux. Le vent lui souffle sur tout le territoire. Les rafales atteignent des 60 km/h. Les températures 14 degrés à Belfort, 16 à Brest et Amiens, 18 à Auxerre et La Rochelle, 19 à Limoges et Chambéry, 20 à Toulouse et Bourges, 21 à Gap, 22 à Lyon, 23 à Perpignan, 26 en Corse et 28 degrés à Nice.
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1: Bonjour à tous, l'essentiel de l'actualité, une journée de galère aujourd'hui sur les rails avec une grève unitaire à la SNCF. Les quatre syndicats de l'entreprise appellent à la mobilisation pour dénoncer les restructurations liées à l'ouverture à la concurrence et réclamer de meilleures conditions de travail et de salaire. Environ un TGV sur trois supprimés et un intercité sur deux sont annulés. La cour de cassation se penche aujourd'hui sur l'affaire Naël. Les juges doivent décider si le policier impliqué sera jugé pour meurtre ou pour violence ayant entraîné la mort sans intention de la donner. Une requalification déjà décidée par la cour d'appel de Versailles. Leur décision est très attendue par les parties civiles comme par la défense. Les tensions montent d'un cran au Moyen-Orient après des frappes iraniennes visant plusieurs bases américaines dans le Golfe. Téhéran dit avoir réagi à des bombardements américains menés la veille près du détroit d'Ormuz. Des missiles et drones auraient notamment visé des sites en Jordanie, au Bahreïn et au Koweït, certains ayant été interceptés. Et puis en football, les clubs de Ligue 1 et de Ligue 2 vont être fixés. Le calendrier pour la saison prochaine sera dévoilé cet après-midi à partir de 15h. La première journée en Ligue 1 est prévue le week-end du 22 août. Et puis la Ligue 2, ça commencera deux semaines plus tôt.
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3: De la pluie sur une large partie nord du pays, entre la Bourgogne-Franche-Comté et les Hauts-de-France jusqu'à la Normandie. On a même des orages dans le Grand Est. On a du soleil partout ailleurs malgré des passages nuageux. Le vent lui souffle sur tout le territoire. Les rafales atteignent les 60 km/h. Les températures 14 degrés à Belfort, 16 à Brest et Amiens, 18 à Auxerre et La Rochelle, 19 à Limoges et Chambéry, 20 à Toulouse et Bourges, 21 à Gap, 22 à Lyon, 23 à Perpignan, 26 en Corse et 28 degrés à Nice.
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1: Bonjour à tous, l'essentiel de l'actualité, rebondissement dans l'affaire Liana. Le père de Jérôme Barella, le tueur présumé de la fillette, avait été visé par une plainte pour viol et agression sexuelle sur mineur en 2013, avant d'obtenir un non-lieu en 2021. Cette révélation intervient alors que les critiques se multiplient sur les défaillances de la justice et des enquêteurs. Le frère de Jérôme Barella est lui aussi mis en cause pour viol sur mineur et violence sur son ex-femme. Le projet de loi de Gérald Darmanin sur la justice criminelle est rejeté en commission à l'Assemblée. Le texte prévoit notamment une forme de plaidé coupable pour certains crimes reconnus, avec une peine réduite d'un tiers et une audience plus courte. Le projet sera quand même débattu fin juin dans l'hémicycle, mais dans sa version adoptée par le Sénat. Un automobiliste de 34 ans a été interpellé à Nice après un très grand excès de vitesse sur la promenade des Anglais. Il a été contrôlé dans la nuit de lundi à mardi à 136 km/h sur une portion limitée à 50. L'homme a été placé en garde à vue pour excès de vitesse et mise en danger. Sa voiture a été saisie. Enfin, les Bleus sont arrivés à Boston pour le Mondial 2026. Le premier match des Bleus, ce sera face au Sénégal le 16 juin à New York.
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1: Le soleil va dominer demain avec pas mal de nuages. Le ciel sera un peu plus couvert sur la moitié nord du pays, avec même des averses attendues en Normandie, dans les Hauts-de-France et dans le Grand Est. On note aussi des rafales de vent de 40 à 70 km/h sur la façade atlantique et dans la vallée du Rhône, entre autres. Les températures demain matin, 14 degrés à Metz, 16 degrés à Paris et à Cherbourg, 17 à La Rochelle, 19 à Lyon, 22 à Perpignan, 24 degrés à Cannes. Demain après-midi, il fera 15 à 28 degrés.
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1: Bonjour à tous, l'essentiel de l'actualité. Rebondissement dans l'affaire Liana. Le père de Jérôme Barella, le tueur présumé de la fillette, avait été visé par une plainte pour viol et agression sexuelle sur mineurs en 2013, avant d'obtenir un non-lieu en 2021. Cette révélation intervient alors que les critiques se multiplient sur les défaillances de la justice et des enquêteurs. Le frère de Jérôme Barella est lui aussi mis en cause pour viol sur mineurs et violence sur son ex-femme. Le projet de loi de Gérald Darmanin sur la justice criminelle est rejeté en commission à l'Assemblée. Le texte prévoit notamment une forme de plaidé coupable pour certains crimes reconnus, avec une peine réduite d'un tiers et une audience plus courte. Le projet sera quand même débattu fin juin dans l'hémicycle, mais dans sa version adoptée par le Sénat. Un automobiliste de 34 ans a été interpellé à Nice après un très grand excès de vitesse sur la promenade des Anglais. Il a été contrôlé dans la nuit de lundi à mardi à 136 km/h sur une portion limitée à 50. L'homme a été placé en garde à vue pour excès de vitesse et mise en danger. Sa voiture a été saisie. Enfin, les Bleus sont arrivés à Boston pour le Mondial 2026. Le premier match des Bleus, ce sera face au Sénégal le 16 juin à New York.
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1: Le soleil va dominer demain avec pas mal de nuages. Le ciel sera un peu plus couvert sur la moitié nord du pays, avec même des averses attendues en Normandie, dans les Hauts-de-France et dans le Grand Est. On note aussi des rafales de vent de 40 à 70 km/h sur la façade atlantique et dans la vallée du Rhône, entre autres. Les températures demain matin, 14 degrés à Metz, 16 degrés à Paris et à Cherbourg, 17 à La Rochelle, 19 à Lyon, 22 à Perpignan, 24 degrés à Cannes. Demain après-midi, il fera 15 à 28 degrés.
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1: Bonsoir à tous, l'essentiel de l'actualité. Un militaire français de 21 ans est décédé au Liban lors d'un entraînement avec l'armée libanaise. Florian Gillet, du 8e régiment de parachutistes d'infanterie de marine de Castres, a été victime d'un tir accidentel pendant une phase préparatoire. Déployé depuis le 1er juin, il participait à une mission de coopération militaire. Patrick Bruel, présenté à 4 juges d'instruction cet après-midi. Le parquet de Nanterre a requis sa mise en examen et le placement en détention provisoire pour des faits de viol, de tentative de viol, d'agression sexuelle et de harcèlement sexuel. Le chanteur, entendu pendant 48 heures en garde à vue, continue de clamer son innocence. Le prix du gaz va augmenter au 1er juillet. La Commission de régulation de l'énergie annonce une hausse de 7,4% du prix de référence. Concrètement, ça représente environ 2,70€ de plus sur la facture mensuelle. Cette hausse concerne environ 6 millions de foyers ayant une offre indexée sur ce tarif. En foot, on connaît le calendrier de la prochaine saison de Ligue 1. Ouverture du championnat le 22 août. Le PSG débutera par la réception de Rennes. L'OM accueillera Strasbourg et Lyon se déplacera à Toulouse. Et la saison se terminera le 29 mai 2027.
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1: Le soleil va dominer demain avec pas mal de nuages. Le ciel sera un peu plus couvert sur la moitié nord du pays, avec même des averses attendues en Normandie, dans les Hauts-de-France et dans le Grand Est. On note aussi des rafales de vent de 40 à 70 km/h sur la façade atlantique et dans la vallée du Rhône, entre autres. Les températures demain matin, 14 degrés à Metz, 16 degrés à Paris et à Cherbourg, 17 à La Rochelle, 19 à Lyon, 22 à Perpignan, 24 degrés à Cannes. Demain après-midi, il fera 15 à 28 degrés.
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1: Bonsoir à tous, l'essentiel de l'actualité. Un militaire français de 21 ans est décédé au Liban lors d'un entraînement avec l'armée libanaise. Florian Gillet, du 8e régiment de parachutistes d'infanterie de marine de Castres, a été victime d'un tir accidentel pendant une phase préparatoire. Déployé depuis le 1er juin, il participait à une mission de coopération militaire. Patrick Bruel, présenté à 4 juges d'instruction cet après-midi. Le parquet de Nanterre a requis sa mise en examen et le placement en détention provisoire pour des faits de viol, de tentative de viol, d'agression sexuelle et de harcèlement sexuel. Le chanteur, entendu pendant 48 heures en garde à vue, continue de clamer son innocence. Le prix du gaz va augmenter au 1er juillet. La Commission de régulation de l'énergie annonce une hausse de 7,4% du prix de référence. Concrètement, ça représente environ 2,70 euros de plus sur la facture mensuelle. Cette hausse concerne environ 6 millions de foyers ayant une offre indexée sur ce tarif. En foot, on connaît le calendrier de la prochaine saison de Ligue 1. Ouverture du championnat le 22 août. Le PSG débutera par la réception de Rennes. L'OM accueillera Strasbourg et Lyon se déplacera à Toulouse. Et la saison se terminera le 29 mai 2027.
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1: Le soleil va dominer demain avec pas mal de nuages. Le ciel sera un peu plus couvert sur la moitié nord du pays, avec même des averses attendues en Normandie, dans les Hauts-de-France et dans le Grand Est. On note aussi des rafales de vent de 40 à 70 km/h sur la façade atlantique et dans la vallée du Rhône, entre autres. Les températures demain matin, 14 degrés à Metz, 16 degrés à Paris et à Cherbourg, 17 à La Rochelle, 19 à Lyon, 22 à Perpignan, 24 degrés à Cannes. Demain après-midi, il fera 15 à 28 degrés.
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0: diras-tu ?
1: Françoise Hardy, j'ai envie de dire votre fils chéri, Thomas Dutronc, est aujourd'hui un artiste reconnu, très apprécié pour ses talents de chanteur, compositeur, musicien. J'imagine que vous avez influencé votre fils en ce sens.
2: Moi, je pensais pas du tout qu'il aurait une vocation artistique, parce que évidemment, comme tous les parents, enfin toutes les mamans en l'occurrence, parce que Jacques lui avait pas des velléités particulières par rapport à lui, mais c'est vrai que moi, il y a deux choses que j'aurais aimé qu'il fasse. J'aurais aimé qu'il pratique un art martial, parce que ça existe pour les enfants. Hein. Il y a des cours de aïkido et de judo aussi. Et puis j'aurais aimé qu'il étudie la musique, c'est-à-dire qu'il fasse du piano ou n'importe quel autre instrument quand il était petit, et il a refusé farouchement. Et je n'ai jamais, moi, été capable de lui imposer quelque chose qu'il ne voulait pas, parce que je me disais, si je le force, il va se braquer, et donc ça ne sert à rien. Et puis je crois que son intérêt est né véritablement. Alors évidemment, moi j'écoutais beaucoup de chansons à la maison. J'espère que ça l'embêtait pas trop lui, ça embêtait beaucoup son papa. Mais parce que j'ai toujours adoré ça comme moyen d'expression. J'en écoutais beaucoup, et à l'époque c'était j'écoutais surtout beaucoup Véronique Sanson, Michel Berger, France Gall. C'était ce que j'écoutais le plus, mais pas seulement, hein, mais c'était vraiment ce que j'écoutais le plus, que j'aimais le plus. Et je crois d'ailleurs que les premières chansons que Thomas a entendues tout petit, quand il est né, quand il était même pas en âge de parler, c'était Véronique Sanson. Je me souviens même d'une lettre de ma mère me laissait des petits mots, parce que ma mère, quand j'étais trop occupée par mon travail ou autre, venait évidemment s'occuper de lui. Et donc elle me laissait des petits mots quand je ne la voyais pas en rentrant. Et je me rappelle d'un petit mot où elle me disait que chaque fois qu'il entendait Véronique Sanson, il ne parlait pas encore, il faisait un de satisfaction. C'était le premier disque, moi je lui passais beaucoup Dis-lui de revenir, Baïa, des choses comme ça. Des choses absolument ravissantes qui n'ont pas du tout vieilli, hein, des belles mélodies. Donc il a été quand même bercé pendant son enfance par des belles mélodies, parce que Michel Berger... Bon, cette histoire art mineur, art majeur, très peu de gens ont compris ce que voulait dire Serge Gainsbourg quand il en a parlé. L'art mineur, c'est évidemment un art qui ne requiert aucune initiation. Et on a dans les arts majeurs, dont la musique classique fait partie, des choses très très mauvaises, de très très très mauvaise qualité. Et on a dans les arts mineurs, dont la chanson fait partie, des choses absolument sublimes qui rejoignent les choses sublimes qui ont été faites dans les arts majeurs. Ça, c'est ma conviction. Et donc, il a quand même été bercé, mine de rien, par des mélodies qui étaient belles. Merci.

0: Françoise Hardy, le mot du jour sur les crooners, pour Crooner Radio, les crooners que vous admirez. Hier, on parlait de Julio Iglesias. Aujourd'hui, un mot sur Henry Salvador que Thomas adorait et que vous aimiez beaucoup également et avec qui vous avez enregistré.
1: Dans l'album de duo que j'ai fait, je tenais aussi à reprendre une chanson que j'avais chantée en duo à sa demande, évidemment, sur l'album de Henry Salvador qui s'appelle Chambre avec vue, qui a été un tel succès. Et parce que c'était la seule chanson qui était un petit peu escamoté sur le plan de la réalisation. Il a accepté tout de suite et il était, on ne peut plus, intéressé de savoir si j'allais vraiment faire un duo avec Julio Iglesias. Donc moi, ça m'a toujours beaucoup plu quand des grands artistes comme Henry Salvador reconnaissent les qualités d'autres grands artistes.

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1: L'essentiel de l'actualité, Yannick Barella, le frère du principal suspect dans la mort de la jeune Liana, a été mis en examen pour viol sur mineur et viol conjugaux sur deux anciennes compagnes. Placé sous contrôle judiciaire, il a été laissé libre par le juge des libertés. Et puis le père de Jérôme et de Yannick Barella a lui aussi été visé par une plainte pour viol et agression sexuelle sur mineur en 2013. Il a obtenu un non-lieu en 2021. Un soldat français de 21 ans est mort ce mercredi au Liban lors d'un tir accidentel pendant un entraînement. Florian Gillet, du 8e régiment de parachutistes d'infanterie de marine de Castres, participait à une mission de formation auprès des forces armées libanaises. La répression des fraudes a infligé plus de 200 millions d'euros d'amende en 2025, un montant plus de deux fois supérieur à celui de 2023. À elle seule, la plateforme Shein a représenté 20% des sanctions avec 41 millions d'euros d'amende. Enfin, la Coupe du Monde 2026 démarre dans un climat de polémique aux États-Unis. Un arbitre somalien, pourtant muni d'un visa, a été refoulé après 11 heures d'interrogatoire à Miami. Des joueurs sénégalais ont aussi été contrôlés sur le tarmac d'un aéroport. Des images ont provoqué l'indignation sur les réseaux sociaux.
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1: Le soleil va dominer demain avec pas mal de nuages. Le ciel sera un peu plus couvert sur la moitié nord du pays, avec même des averses attendues en Normandie, dans les Hauts-de-France et dans le Grand Est. On note aussi des rafales de vent de 40 à 70 km/h sur la façade atlantique et dans la vallée du Rhône, entre autres. Les températures demain matin, 14 degrés à Metz, 16 degrés à Paris et à Cherbourg, 17 à La Rochelle, 19 à Lyon, 22 à Perpignan, 24 degrés à Cannes. Demain après-midi, il fera 15 à 28 degrés.
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2: Bonjour à tous. Aujourd'hui, je voudrais vous dire que si Hibernatus se réveillait en juin 2026, entre les robots chinois dopés à l'intelligence artificielle, notre Bernadette nationale qui ne collectera plus les pièces jaunes, les violences urbaines à répétition ou encore notre chanteur préféré des Françaises en examen pour viol, le pauvre Hibernatus deviendrait dingue au milieu de cette tempête que subit notre société. Alors il faut retrouver la joie de vivre et d'espérer. Et en parlant de tempête, eh bien moi je vous invite à aller vous détendre devant un bon spectacle musical au théâtre. Et justement, actuellement au Théâtre des Nouveautés à Paris, il y a un spectacle génialement dingue et intitulé « Les Virtuoses en pleine tempête ». Imaginez trois artistes musiciens de très haut niveau qui font exploser la musique classique dans une scénographie poétique, humoristique, remarquable. Un festival de drôlerie, d'inventivité, d'instruments accordés et fous. Ça fait oublier, je vous le dis, la médiocrité et les mauvais jours. Ça régénère l'esprit et notre capacité à être enthousiaste. De Mozart à Saint-Saëns, deux frères ultra doués, les frères Cadeau, Mathias et Julien, associent leur virtuosité musicale avec l'art du burlesque et de la dinguerie et invitent sur scène, en pleine tempête, non pas sociale mais musicale, la violoniste Anna Gagneur, et tout cela sur fond de décors et de trouvailles scéniques. Bref, des pointures du classique qui swing et qui mettent le feu à la salle, ça n'est pas courant. C'est au Théâtre des Nouveautés à Paris, ça s'intitule « Les Virtuoses en pleine tempête ». Émotionnel et musical, ça c'est sûr. Mais qu'est-ce que tu as ma chérie? Oh, toi, tu es en pleine tempête émotionnelle. Alors on va vite aller voir les virtuoses au Théâtre des Nouveautés. Ah non, pas taper, c'est une tempête émotionnelle ça. Vite, Crooner Radio, pour apaiser.
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3: Chaque fin de mois, Media Inside choisit pour vous les 5 infos médias ou digitales un peu hors cadre du moment à retenir ou à connaître absolument, le tout genre format SMS. Le streaming, ça use, ça use. Non, pas les souliers, mais les grosses marques, les franchises comme on dit. C'est ce que semble confirmer le succès très mitigé du film de Mandalorian and Grogu, qui a démarré nettement sous les standards des derniers films de la saga Star Wars, avec moins de 100 millions de dollars aux États-Unis en ouverture, contre presque 200 à 250 millions de dollars pour Les Derniers Jedi et Le Réveil de la Force. Idem au niveau mondial, le film atteignant pour l'instant à peine 250 millions de dollars, très loin des scores à 1 ou 2 milliards de dollars, réalisés là encore respectivement par Les Derniers Jedi ou Le Réveil de la Force. Comme si l'adaptation de l'univers Star Wars en série, prise de vue réelle et animation, et sa diffusion en streaming sur la plateforme Disney+, depuis 2019, avait peu à peu tué la magie, affadi et dilué les valeurs de rareté et d'exclusivité de la saga. Certes, Star Wars continue à satisfaire la communauté des fans, mais sans pouvoir être capable de se régénérer et d'élargir son impact et ses audiences auprès de nouveaux publics. Moins de bébés à cause du téléphone mobile. Un graphique du Financial Times met ainsi en évidence une corrélation temporelle frappante entre la diffusion massive du smartphone et l'effondrement mondial des taux de fécondité, qui a subi en l'espace de 10 à 15 ans une chute vertigineuse allant de moins 20% à près de moins 40% selon les pays. Des résultats qui renforcent l'hypothèse selon laquelle le smartphone est un facteur majeur de dénatalité. En monopolisant l'attention, en réduisant les interactions sociales réelles et l'intimité des couples au profit des écrans, ou encore en modifiant les modes de vie des jeunes adultes, le virtuel aurait profondément perturbé les dynamiques de formation des familles. Le streaming en mode vertical. C'est la grosse tendance récente pour les plateformes de streaming qui se mettent à intégrer en homepage les unes après les autres du contenu mobile à la TikTok avec des vidéos courtes, verticales et swipeables. Après Disney+, qui a lancé le feed mobile Verts de scènes et moments issus des films et séries Disney+, Netflix, qui a annoncé son feed vidéo vertical personnalisé Extrait pour découvrir ses programmes depuis le mobile, c'est au tour de Prime Video de lancer Clips, accessible via un carrousel sur la home mobile et qui ouvre un feed plein écran vertical et personnalisé. Sans parler de Paramount+, qui, selon Business Insider, va suivre très bientôt le même mouvement avec un feed court vertical sur iPhone mêlant extraits de séries, sports, news et bandes annonces. Avec pour tous ces services le même objectif commun, celui de transformer progressivement leur homepage en outil d'engagement quotidien, de réduire le temps de choix en poussant la recommandation algorithmique et de capter les usages de micro-moments sur téléphone. Le streaming en mode micro-série aussi. Les micro-séries à la Reel Shorts ou Dramabox, qui engrangent discrètement des milliards de dollars, arrivent enfin dans l'univers du streaming. La plateforme américaine Peacock vient ainsi d'annoncer le lancement de 2 micro-séries produites par la chaîne de télévision Bravo, elle aussi filiale comme Peacock de Comcast Universal. Avec des épisodes de 60 et 90 secondes tournés en vertical, ce nouveau genre est destiné à offrir aux abonnés de Peacock une expérience de visionnage rapide à la manière de TikTok. A noter que c'est la première fois qu'une des grandes plateformes de streaming mondiale se lance ainsi dans la production et la diffusion sur sa plateforme de micro-séries. Plus c'est long, plus c'est bon. Selon un rapport très récent d'Ampère Analysis, l'intervalle moyen entre les saisons des séries scénarisées sur les principales plateformes de streaming est passé de 12 mois en 2020 à 21 mois en 2025. Ainsi, les séries en streaming atteignent aujourd'hui rarement la quatrième saison, les plateformes préférant réorienter leurs ressources vers de nouvelles productions originales plutôt que de dépenser davantage pour des séries vieillissantes qui attirent un public de moins en moins nombreux. Détail intéressant, plus la durée entre deux saisons est grande, plus l'engagement des téléspectateurs semble atteindre des sommets. Ainsi, les séries dont l'intervalle entre les saisons dépasse 30 mois sont celles qui ont enregistré le plus fort engagement lors de leur mois de lancement, comme en témoigne la hausse de 300% de l'audience de Stranger Things en 2025. Voilà, c'était nos 5 infos un peu hors cadre à retenir en ce moment du secteur média digital. On se retrouvera pour le même exercice le mois prochain, si vous le voulez bien.
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1: L'essentiel de l'actualité, Yannick Barella, le frère du principal suspect dans la mort de la jeune Liana, a été mis en examen pour viol sur mineur et viol conjugaux sur deux anciennes compagnes. Placé sous contrôle judiciaire, il a été laissé libre par le juge des libertés. Et puis le père de Jérôme et de Yannick Barella a lui aussi été visé par une plainte pour viol et agression sexuelle sur mineur en 2013. Il a obtenu un non-lieu en 2021. Un soldat français de 21 ans est mort ce mercredi au Liban lors d'un tir accidentel pendant un entraînement. Florian Gillet, du 8e régiment de parachutistes d'infanterie de marine de Castres, participait à une mission de formation auprès des forces armées libanaises. La répression des fraudes a infligé plus de 200 millions d'euros d'amende en 2025, un montant plus de deux fois supérieur à celui de 2023. À elle seule, la plateforme Shein a représenté 20% des sanctions avec 41 millions d'euros d'amende. Enfin, la Coupe du Monde 2026 démarre dans un climat de polémique aux États-Unis. Un arbitre somalien, pourtant muni d'un visa, a été refoulé après 11 heures d'interrogatoire à Miami. Des joueurs sénégalais ont aussi été contrôlés sur le tarmac d'un aéroport. Des images ont provoqué l'indignation sur les réseaux sociaux.
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1: Le soleil va dominer demain avec pas mal de nuages. Le ciel sera un peu plus couvert sur la moitié nord du pays, avec même des averses attendues en Normandie, dans les Hauts-de-France et dans le Grand Est. On note aussi des rafales de vent de 40 à 70 km/h sur la façade atlantique et dans la vallée du Rhône, entre autres. Les températures demain matin, 14 degrés à Metz, 16 degrés à Paris et à Cherbourg, 17 à La Rochelle, 19 à Lyon, 22 à Perpignan, 24 degrés à Cannes. Demain après-midi, il fera 15 à 28 degrés.

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